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1: 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Et dis merci pour au revoir.
2: Allez, au revoir, et moi, j'espère que vous écoutez mon programme sportif à 17h quand vous êtes plus ou moins avec Alan. 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